0: 24 a 35 florins. Donnez 20 dollars, là.
1: Non. Hein?
0: Donnez 20 dollars, c'est une question.
1: Hum-hum. Hein? C'est la somme.